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1: Yo, Alex, you going out tonight or what?
2: Eh oui, on va sortir. Est-ce que tu as rendez-vous avec une copine ce soir?
1: Yo, don't know what you're talking about. Been dating her for a week. Yo, homeboy, you ready or what?
2: Okay, allons-y, parce qu'on est en retard.
1: Word.